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Bonjour à tous, Tenerife se prépare à accueillir le navire foyer d'Antavirus. Les passagers du MV Ondius bloqués depuis plusieurs jours au large du Cap-Vert doivent débarquer dans la matinée aux Canaries sous la supervision du directeur de l'Organisation Mondiale de la Santé. Les 150 passagers seront évacués par groupe de nationalité avant d'être rapatriés dans leurs pays respectifs et placés pour la plupart à l'isolement. Une réunion sur ce sujet est également prévue aujourd'hui à Matignon. Vladimir Poutine assure que la guerre en Ukraine touche à sa fin. Les mots du président russe hier, même s'il estime tout de même que la situation reste grave après plusieurs années d'affrontements. Kiev et Moscou qui s'accusent dans le même temps de violer le cessez-le-feu temporaire qui doit durer pendant 3 jours. Le retour du drapeau européen au Parlement hongrois après 12 années d'absence sous Viktor Orban. Il flotte de nouveau devant l'institution hongroise. Le conservateur et pro-européen Peter Magyar a été investi Premier ministre 1 mois après sa victoire aux législatives. En France, 97 personnes interpellées hier dans la capitale et presque une cinquantaine en garde à vue. Les chiffres de la préfecture de police de Paris après l'interdiction de la manifestation du collectif d'ultra-droite du comité du 9 mai, mais également de la contre-manifestation antifasciste. Que s'est-il passé en Meurthe-et-Moselle? Un gendarme a été tué hier au nord de Nancy après avoir été percuté par un automobiliste. Les circonstances précises de l'accident ne sont pas encore connues. Une enquête est ouverte. La gendarmerie nationale fait part de ses sincères condoléances et tout son soutien aux proches de la victime. Le sport avec du foot d'abord. Le Mans va retrouver la Ligue 1 16 ans après l'avoir quitté. Victoire 2-0 hier soir des Monceaux à Bastia, même si la rencontre a été interrompue dans les dernières minutes à cause de jets de fumigène et de bombes agricoles sur la pelouse des Corses. Et puis en rugby, on aura bien le droit à une finale dans le tournoi Destination Féminin. Le 15 de France s'est largement imposé 69-28 hier soir face à l'Écosse avant de retrouver l'Angleterre le week-end prochain. Très bonne matinée.

vieux film d'horreur bien répugnant.

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Bonjour à tous. Ils vont commencer à débarquer dans la matinée. Les passagers du navire de croisière MV Ondius, sur lequel un foyer d'antivirus a été détecté, sont arrivés aux Canaries. L'Organisation mondiale de la santé déclare que toutes les personnes à bord de ce navire sont des contacts à haut risque et qu'elles devront faire l'objet d'un suivi pendant 42 jours. À bord, au moins 6 personnes ont contracté le virus et 3 sont décédées. Dans le même temps, en France, Sébastien Lecornu organise une réunion cet après-midi à Matignon pour faire un point de situation avec plusieurs membres de son gouvernement. Les 5 passagers français seront rapatriés aujourd'hui par vol sanitaire, annoncent déjà les ministères de la Santé et des Affaires étrangères dans un communiqué. Au Moyen-Orient, toujours pas d'accord entre l'Iran et les États-Unis. Téhéran menace même de s'en prendre à des sites américains dans la région et à des navires ennemis en cas d'attaque contre ces pétroliers. Dans le même temps, les autorités libanaises ont annoncé hier la mort de 9 personnes dans de nouvelles frappes israéliennes dans le sud du pays. Emmanuel Macron en Afrique, après un passage hier par l'Égypte. Le chef de l'État est attendu aujourd'hui au Kenya pour rencontrer son homologue. Les deux pays co-organiseront le sommet Africa Forward demain et mardi. De nombreux dirigeants africains sont attendus sur place. Sur les routes, prudence aujourd'hui pour la fin de ce long week-end de 3 jours. Bison futé sur le drapeau orange sur les retours sur l'ensemble du pays. Il est notamment conseillé d'éviter l'Île-de-France après la mi-journée. Le sport avec du foot d'abord. Des scènes de liesse hier soir au Mans. Les supporters ont fait la fête en ville pour fêter le retour du club en Ligue 1. L'officialisation est encore attendue car le match sur la pelouse de Bastia a été interrompu dans les dernières minutes à cause de jets de fumigène sur le terrain. Les Sartois menait alors 2-0. Et puis en tennis de table, l'équipe de France pas loin d'un exploit. Les frères Lebrun et Flavien Coton se sont inclinés 3-1 face à la Chine hier en demi-finale des Mondiaux. Les Chinois invaincus depuis le début des années 2000. Voilà pour l'actu. Excellente journée.

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Bonjour à tous. Les 5 passagers français du MV Ondus seront rapatriés aujourd'hui par vol sanitaire, annonce des ministères de la Santé et des Affaires étrangères dans un communiqué, alors que toutes les personnes à bord vont commencer à être débarquées dans les prochaines minutes à Tenerife, aux Canaries. C'est sur ce bateau qu'un foyer d'antivirus a été détecté. L'Organisation mondiale de la Santé déclare que les passagers sont des contacts à haut risque, devant faire l'objet d'un suivi pendant 42 jours. Et si la guerre en Ukraine touchait à sa fin, ce sont en tout cas les mots utilisés hier par Vladimir Poutine, alors qu'un peu plus tôt, Kiev et Moscou se sont accusés mutuellement de violer le cessez-le-feu temporaire entre les deux pays. Le président russe qui a également fustigé les pays occidentaux pour leur soutien aux Ukrainiens depuis le début de ce conflit. Christophe Glaize recevra sa première visite consulaire dans les prochains jours en Algérie, annonce de la ministre déléguée aux armées Alice Ruffo à l'issue d'un entretien avec le président algérien Abdelmadjid Tebboune à Alger. Le journaliste a été condamné en appel début décembre à 7 ans de prison pour apologie du terrorisme. Ce drame hier en Meurthe-et-Moselle, un gendarme a été tué au nord de Nancy dans un accident de la route lors d'une tentative d'interception. Les circonstances précises de l'accident ne sont pas encore connues pour le moment. 7 Français sur 10 voient Jean-Luc Mélenchon comme un handicap pour faire gagner la gauche l'année prochaine à la présidentielle. Résultat du dernier sondage publié par la Tribune dimanche. L'agressivité du leader de la France insoumise est pointée du doigt par 64% des personnes sondées. En foot, après la folle soirée de Ligue 2 hier soir, place au multiplex de Ligue 1 aujourd'hui. 8 matchs au programme et plusieurs affiches intéressantes dans la course à l'Europe, comme Monaco-Lille ou encore Toulouse-Lyon. De son côté, Marseille, en pleine crise, se déplace sur la pelouse du Havre. Coup d'envoi de toutes ces rencontres à 21h. Et puis le Grand Prix de France MotoGP cet après-midi au Mans. C'est le pilote italien Francesco Bagnaia qui s'est offert la pole position. Très belle matinée.

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1: Nous sommes au petit matin. Des pas lourds s'avancent dans les sous-sols de la cathédrale, dans les cryptes. Un acolyte, au regard moqueur, s'arrête devant une porte où un drakeïde blanc, ensanglanté, tient difficilement debout. L'homme, en toge, ouvre la porte de la cellule, s'approche de Mysrax, déverrouille ses liens et lui dit « Passe devant. Mysrax, que fais-tu ?»
2: Je passe devant pour le moment sans...
1: Sans
2: rechigner.
1: Retrouve un petit peu la sensation de tes jambes. Tu reprends un peu conscience de ton corps, de tes muscles, un peu engourdi, endolori. Chaque mouvement te fait mal. Tu passes devant lui, il te met un petit tape dans le dos pour te faire avancer plus vite.
2: Mon frère, dites-moi, qu'est-ce qui vous anime le plus ?
1: La foi, Mysrax.
2: Parce que moi, c'est la haine. Et je veux dégainer ma lame de pacte et l'attaquer.
3: C'est tellement cool.
4: Oh, c'était ultra stylé comme punchline. Il l'a préparé juste.
1: Du coup, ce qu'on va faire, c'est que je te propose de lancer l'initiative, mais tu auras avantage.
2: Ok, très bien.
4: Est-ce que tu le surprends ? Il est full point de vie et tout ?
1: Oui, oui.
4: Il y a un repos.
1: On considère l'avantage de Donjon Dragon. Combien tu fais ?
2: 16.
1: Wow. Tu commences.
2: Très bien. Je vais, du coup, en action bonus, lancer malédiction.
1: Ok.
2: Sur cet énergumène.
1: Donc, qui fait que tu maudis une de ses caractéristiques, c'est ça ?
2: Exactement. Il aura des avantages sur la statistique de constitution.
1: Très bien.
2: Et je mettrai des dégâts bonus quand je le frapperai.
4: Counter spell.
2: Oh non.
1: Oui, il est peut-être pas là, toi. L'esprit sa scène.
2: Et je l'attaque ensuite.
1: Eh ben, vas-y.
2: Avec mon arme de pacte. Donc. Slash. 12.
1: 12, ça va être légèrement insuffisant pour toucher. C'est vraiment la douleur qui te reprend, qui te met un violent coup dans le dos.
2: Okay.
1: Et tu manques ton coup de peu. Il te regarde, il fait « J'attendais ça depuis longtemps. »
2: Et je vais faire ma deuxième attaque. Puisque oui. J'ai la manifestation occulte,
1: oui.
2: L'âme assoiffée, qui me permet de taper deux fois par tour. C'est un 20.
1: Naturel.
2: Oui.
1: On va pas faire traîner ça plus longtemps. Comment ça se passe ?
2: Je vais l'éventrer verticalement, mm-hmm. afin de déverser ses boyaux sur le sol.
1: Très bien. Donc il te regarde, il fait... Et il va sombrer dans la mort.
2: Et je vais ensuite le découper en steak haché pour le faire passer dans la gouttière de douche.
1: Très bien. Et donc, c'est sur cette scène que notre intro commence.
4: Je le vois bien pousser là dans la grille les morceaux pendant que la caméra s'échappe de la cellule.
2: Je vais avoir les mains sales,
4: ça devient flou. Bon, t'étais déjà sale. Bon.
2: Ouais, c'est bon.
1: Très belle scène d'intro, j'ai adoré.
4: Oh, ouais.
1: Oh, magique. Ça valait le coup de chercher le profil du personnage.
4: Critique. Si, pour voir si le premier coup passait. Voilà,
1: voilà, ouais. Juste pour voir si je pouvais lui mettre un petit coup de masse entre les côtes, mais j'ai pas eu le temps. Du coup, mon cher Mysrax, tu vas sans doute pouvoir retrouver tes effets personnels qui t'ont été subtilisés pendant ton arrestation.
2: L'avantage de l'arme de pacte.
1: L'avantage de l'arme de pacte, c'est qu'effectivement, elle est tout le temps avec toi.
5: Ouais. Et tu connais le chemin.
2: Oui, en plus, je peux sortir.
1: Et du coup, j'imagine bien cette scène où on voit On va changer, voilà, juste mettre d'autres ambiances musicales.
2: Or, sortant de la...
1: On voit juste cette scène, du coup, où Misrax finit son affaire. Et on voit la caméra au niveau du sol. Et les pas lourds de Misrax qui s'avancent, toujours un peu endolori, un peu recroquevillé, boitant, laissant traîner son arme de pacte. Et on voit vraiment cette espèce de flaque de sang, traînée de sang qui le suit. Peut-être qu'on a un visu après, contre-plongé sur les yeux de Misrax.
2: J'aimerais en même temps me lécher les doigts.
1: Un gros plan sur son visage où Misrax se lèche les doigts, plein de sang. Et ça cut. Mes chers autres protagonistes, on va commencer par mon cher Baldor.
3: Bonjour.
1: Bonjour. Est-ce que tu peux nous donner un peu de détails sur ce qui s'est passé cette nuit?
3: J'ai peur de choquer les jeunes oreilles.
1: D'accord.
3: Donc, et les oreilles pas longues, juste jeunes.
1: Eh bah, ben, à ton plus grand désarroi, effectivement, Elendil Cianodel est une elfe. Ah, mais une elfe de grande culture.
3: Oui, mais une elfe.
1: Une elfe.
3: Bon, alors je pense que je me retiens de vomir.
1: Tu t'en rends compte au petit matin?
3: Ouais, je me rends compte au petit matin. Ouais. Sinon, c'est moins marrant. Ouais, je me rends compte au petit matin. Genre, elle est dans son lit endormie, je me lève. Je vois vraiment le bout de l'oreille pointu. Je prends mes affaires et je fous le camp.
1: Très bien. En bon gentleman.
3: En bon gentleman.
4: Si ça se trouve, voilà. Tu vas engendrer un demi-elfe.
2: Oh, quel enfer.
3: Seigneur, j'écris un monstre.
2: Abattez-le.
1: Très bien. Donc, Myrène, au petit matin, que fais-tu?
4: Moi, je vais me rendre très tôt à l'auberge habituelle.
1: Ok, très bien. Donc, tu vas aller à l'auberge. Et toi, mon cher...
4: Quoique, peut-être que... au lever du soleil, avant de me rendre à l'auberge, je me passe devant la cathédrale.
1: Très
4: peut-être
1: bien.
4: Que je vais attendre 5 minutes pour voir si Mistrax en sort. Si personne n'en sort, bah, je vais aller vers l'auberge.
1: Tu vois qu'il y a quand même pas mal d'agitation devant la cathédrale. Des gens se rassemblent au petit matin. Une estrade est montée sur la place principale.
4: Ok, bah, du coup, je ne vais pas trop m'attarder et aller à l'auberge.
1: Une estrade est montée sur la zone principale. Peut-être que Mistrax, tu la remarques en sortant. Tu as retrouvé tes atours. Tu es encore endolori, même si tu es en pleine possession de tes moyens. Les mouvements te font mal. Valdor, tu vas probablement repasser par là également. Et effectivement, ça va être l'heure des préparatifs du discours de la famille Mélinis, qui est censé donner un discours où tu étais également convié, les officiers étaient conviés. Donc on a le commandant Bruno Kerias, le commandant du marteau de fer qui est présent, le capitaine Edmond Salvatore, qui est le contact de Nero au sein du marteau de fer. Nero, est-ce que tu es présent lors de ce discours?
6: Oui.
1: Ok. On a donc ces personnes-là. Je vais juste confirmer si Myrène s'en va ou reste.
4: Ça dépend si j'aperçois Mistrax, etc.
1: Oui, je pense
4: du coup, si j'aperçois tout le monde, je ne vais pas à l'auberge parce que c'était pour les retrouver.
1: Globalement, vous vous retrouvez. Je considère que vous vous retrouvez à peu près là.
4: Je reste. Ouais.
1: Concours de circonstances ou attiré par la foule, globalement, vous êtes à peu près tous là.
4: Je me mets un peu à l'écart dans l'ombre d'un bâtiment, peut-être comme Nero, j'imagine. Mais oui, je reste.
1: Très bien. Donc, vraiment, ça se met en place tout doucement. Et vous voyez, du coup, les Mélinis qui s'approchent un petit peu de l'estrade. Et vous voyez également, du coup, les parents, donc Lorenzo de Mélinis et sa femme, Jocelyne. Et vous voyez également la jeune Alice. La place est pleine, mais le silence y règne comme un linceul. Au centre, une imposante estrade surélevée, Lorenzo de Mélinis s'avance. À ses côtés, sa femme et sa fille marchent, lentement, presque mécaniquement. Il lève les bras, le visage grave, et entame un discours sur le courage, la résilience et la droiture des Mélinis, sur l'avenir. Des mots creux, des phrases bien formées. des promesses vidées de leur sens. Dans la foule, personne ne parle, tous écoutent. Et pourtant, les yeux d'Alice de Mélinis, sa fille, sont ailleurs, absents, perdus, vides d'espoir. Alors, le temps se plie, le monde ralentit. Une corneille fend l'air, traversant le ciel au-dessus de la place sombre, danse brièvement sur l'estrade, et dans cette brève obscurité, une silhouette surgit. Une lame brille, sa garde en forme de fleur de lys. Un battement de cœur, puis un second. Nero surgit de la foule, comme une flèche tirée par la colère ou par le désespoir. La suite est un tourbillon, une détonation, un ouragan confus, des cris, des corps qui s'écartent, un tumulte étouffé par l'effroi, des perles de sang viennent caresser le masque du justicier tétanisé. Ensuite un cri, brutal, animal, un cri de rage pure. Sur l'estrade, Alice de Mélinis est immobile, sa gorge tranchée. Elle tient debout, comme suspendue dans le temps, jusqu'à ce qu'on comprenne que quelqu'un la tient. Une main gantée, une silhouette drapée dans le noir, laissant tomber un masque de théâtre arborant un visage figé. Sous le capuchon de meurtrier, un visage connu. Celui de Myrène, Claire des Silences.
4: Voilà, c'est pas moi. Hein. Moi, je suis dans l'ombre là-bas.
1: Qu'est-ce que vous faites ?
4: Moi, je vois mon propre visage. Du coup.
1: Oui.
4: On est d'accord ?
1: Tout à fait.
5: What the fuck ?
3: Qu'est-ce qu'on fait ? Je sais pas quoi faire. Moi, là, je suis à peu près.
1: Qu'est-ce que vous faites, messieurs ? Je veux une réaction, tout de suite.
4: Je lance un.
5: Je regarde. Bah, je traverse la foule en courant, en hurlant, et je dégaine mon revolver.
1: Et tu tires ?
5: Et j'essaye de tirer sur Myrène.
1: Fais-moi un jet d'attaque.
4: J'aimerais accompagner son attaque du coup par mon action en mode. Si on a le droit quoi.
1: Oui, vous avez le droit.
5: Putain, le 1 qui sort.
4: Je serre le poing et on voit sur mon visage que je suis énervé, pas forcément parce qu'on va m'accuser de l'avoir tué, mais plutôt pour avoir usurpé mon identité, tu vois.
1: Et
4: je lance un.
2: Et du coup, lui, il sait que c'est pas lui parce qu'il sait que c'est lui.
1: Mais vous,
2: moi et Valdor, par exemple.
1: Bah, techniquement, vous l'avez vu à côté de vous, mais dans les faits.
2: Ouais, on n'est pas sûr.
1: C'est très.
4: Bah, puis je suis pas tout non plus.
1: Là, vous êtes dans une situation très confuse. Donc, je vais réagir vite. Tu dégaines ton pistolet.
5: Ouais.
1: Tu te mets à viser. Et l'effroi te prend, en fait, et tu tombes à genoux, tu tires en l'air, et tu. Et. Complètement abasourdi par ce qui vient de se passer.
2: Tu abats cette corneille. Rapide cinématique.
1: Qu'est-ce que tu fais, Myrène, toi ?
4: Bah moi, au moment où je vois que c'est mon visage, je serre le poing, je suis de rage parce qu'on usurpe mon identité. Mm. S'il fallait que je la tue, au moins que je la tue moi-même, quoi. Mm. Et je lance. J'incante un sort lumineux qui envoie vers Myrène, du coup. Mm-hmm. Je vais lancer Dispel Magic.
1: Ok, Dispel Magic.
4: Dissipation de la magie.
1: Ok, qu'est-ce que...
4: Si c'est un sort de niveau 3 ou moins, il est dissipé.
2: Sachant que déguisement, c'est...
4: Si c'est plus, il faut faire un jet.
1: Ok, très bien.
2: Moi j'ai peur que ce soit des doppelgangers. Mais...
1: Tu lances ton sort et effectivement, tu vois que la silhouette est touchée. Mais ce visage,
2: ouais, donc c'est
1: tu
2: ça.
1: Vois le tien, un grand sourire et disparaît. Au moment, alors que la foule commence à paniquer, vous voyez les corps qui commencent à bouger dans un espèce de tourbillon. C'est la panique absolument totale. Les gardes commencent à essayer de maîtriser la situation, de retrouver la personne qui était sur l'estrade, mais qui va tenter de disparaître dans la foule.
4: La personne qui avait mon visage au moment où le sort l'a touché a disparu. En mode, il se faufile ou genre...
1: Il descend derrière l'estrade.
4: Ah oui,
1: vous n'avez plus de visu sur lui.
4: Et moi, j'ai pas vu s'il sort a eu de l'effet.
1: Si, tu as vu que le sort n'a pas eu d'effet.
4: Ah oui, ok.
2: Ouais, donc c'est un...
4: Yes.
2: C'est un double.
4: Donc tout le monde va bien croire que c'est bien moi.
5: Moi, je me précipite sur l'estrade. Hein.
3: Pareil.
4: Bah moi, je fais un pas de...
5: Et je prends le corps d'Alice dans mes bras, j'essaye de... voir la vérité, quoi, si elle est vraiment morte ou...
1: est en train de... Il faudrait réagir extrêmement vite.
5: Bah, je vais essayer de faire un jet de médecine pour essayer de la stabiliser.
1: Fais un jet de médecine.
5: Putain, je suis pas du tout...
1: N'oublie pas que tu es un humain, donc tu as l'inspiration héroïque.
5: On va faire ça, ouais.
4: On va faire ça, ouais.
5: Oh putain. Oh, mais le jeu, il veut pas que je joue, en fait.
4: Non, il veut juste pas que tu me soignes.
1: 11. Ouais. Tu maintiens, tu essayes de maintenir, on va dire, une pression pour éviter que le sang s'échappe, mais il lui faudrait des soins plus efficaces ou magiques dans les secondes.
5: Ok. J'ai le temps de regarder autour de moi, oui. Voir. Et je vois Myrène.
1: Oui.
4: Je suis pas au milieu de la scène, mais tu me vois,
5: oui. Bah, je te hurle de venir le plus vite possible pour la soigner.
4: Oui, oui.
1: Qu'est-ce que tu fais, Myrène? Réagis.
4: Je vais m'approcher au maxi. Je vais m'approcher un peu pour pouvoir lancer un sort de soin, mais dès que je suis à portée, j'avance pas plus, quoi.
1: Très bien.
4: C'est 30 mètres, 18 mètres.
2: 60 pieds.
4: Et je lance un simple mot de guérison.
1: Ok.
4: Pour essayer de suturer peut-être la gorge.
1: Tu vois la gorge qui commence tout doucement à se refermer.
5: Et là, je dis Faldor.
3: Oui, fonce, je fonce.
5: T'étais avec moi en plus.
3: J'étais à côté de toi. Ouais, j'essaye de
5: peut-être faire un position des mains.
3: Faire un position des mains rapidement.
1: Ah oui. Et donc tu pousses ta main sur la gorge de la.
5: Sauvez-la, Faldor.
3: C'est en cours. Je gère.
1: Et donc tu lui rends des points de vie.
3: Ouais.
1: Elle reprend. Tu vois qu'elle arrive à respirer, mais. Elle est complètement en état de choc. Elle est complètement paniquée par ce qui vient de se passer. Qu'est-ce que vous faites, messieurs?
4: Je pars à l'arrière.
2: Ouais, moi, de toute façon, vu que je savais que je peux pas soigner la personne, j'ai pas du tout calculé. J'ai suivi celui qui l'a attaqué.
4: Moi, je poursuis le faux Myrène.
1: Je vous invite à faire un jet de perception.
2: 20 naturel.
1: Sans déconner.
5: On est chaud. Ouais, vu les jets que j'ai fait, c'est mérité là. Parce
2: c'est Nero qui me donne son karma.
4: 26.
5: Allez.
4: Fait 19. Au dé, donc j'ai pas fait 20, mais pas loin.
1: Globalement, ce qui se passe, c'est que tu arrives à suivre étonnamment la cible qui se faufile entre les gens. Et tu vois effectivement, comme tu le soupçonnais, son visage change d'apparence, prend le visage de random. Change plusieurs fois de visage et tu la vois disparaître dans les ruelles. Mais tu arrives à suivre. Là où Myrène se fait des distancer, toi tu arrives à suivre.
4: Avec un 26 ? Oui. Oh la vache. Heureusement que t'as fait 20, putain.
2: Je pense que je vais essayer de la descendre.
1: Vas-y, qu'est-ce que tu fais ?
2: Je vais lancer une décharge de culte.
1: Très bien. Fais ton jet d'attaque.
2: Je fais du coup 2 jets parce que maintenant j'ai 2 rayons.
1: Ouais, tout à fait.
2: C'est un 1 et un 5.
4: Dans les airs.
1: Effectivement, les deux attaques vont complètement foirer. Tu vas perdre sa trace.
2: Oh merde.
1: Messieurs, la situation redevient plus calme. Plus calme. On est quand même sur un.
4: Oui.
1: Un brouhaha pas possible. Là, tu sens. Toi, mon cher Nero, qui avait déjà des informations sur le commandant qui était à deux doigts de bouillir, en fait, commence à faire arrêter des gens au hasard.
3: Tu es la douce.
1: Ouais. Il commence à mettre des gens à genoux, faire arrêter des gens, il les met en rang, il commence à tous les faire attacher les gens. Faut pas rester dans le coin si vous voulez.
5: Ok. Bah, j'ai encore Alice dans le bras.
1: Toi, t'es encore sur l'estrade, ouais.
5: Et je l'amène vers Jocelyne, de Mélinis. Je la regarde droit dans les yeux et je lui dis partez maintenant. Et je m'éclipse.
1: Ok, et donc tu lui donnes.
4: Je vais faire un truc.
1: Ok. Complètement paniquée, elle fait. Oui, oui, oui. Elle prend sa fille dans ses bras et ils se font escorter, pareil, par les gardes du marteau de fer, aussi inutile soit-il. Continue à progresser vers un endroit plus sécuritaire, entre guillemets.
5: Et moi, je file dans une ruelle parallèle et dès que je sens que je suis hors de portée, je m'effondre.
1: Ok. Ça marche. Donc, Nero, tout seul, à genoux, dans une ruelle.
5: Ouais.
1: Tu pleures. Qu'est-ce qui se passe?
5: Je réalise pas ce qui vient de se passer. J'ai conscience. J'ai vu Myrène, donc j'ai compris que c'était pas lui. Mais je suis complètement en état de choc, là.
1: Ok. J'aurais adoré que Myrène aille à la taverne et qu'il soit pas là au moment de l'exécution.
4: C'est juste parce que j'ai voulu voir Mistrak sortir de l'église, quoi. C'est
5: bien joué.
1: Bien joué, bien joué.
4: Donc, c'est un coup de chance.
1: Nero complètement abattu.
5: Bah après, je vais essayer de me reprendre et aller en direction de ma tanière.
1: Ok.
4: T'imagines la scène? Moi, je. Alors les refs, c'est passé quoi?
2: Ah bah c'est le.
1: Donc tu diriges en direction de ton repère.
5: Ouais.
1: Tu suis les différents dédales sur les docks qui te mènent du coup à cette tanière, ce mécanisme de gouvernail qui permet d'accéder du coup à ce repère hein, de Nero, et tu vas pouvoir peut-être t'asseoir.
5: Ouais. Est-ce que
1: prendre un peu de repos.
5: Est-ce que Henri est là?
1: Henri va arriver quelque temps après toi parce qu'il était présent sur le. Il va arriver quelque temps après toi.
6: Monsieur,
5: je suis complètement en état de choc.
6: Est-ce qu'elle va bien? Elle va bien.
1: Il s'agenouille devant toi, il te prend la tête.
6: Elle va bien, monsieur. Elle s'en sortira.
5: Il y a vraiment une larme qui coule parce que je suis passé à deux doigts de la perdre, mais genre c'était.
6: Alric, écoutez-moi, Alric. Elle est vivante. Et votre travail, maintenant? Je m'occuperai personnellement de sa sécurité. Et votre travail, maintenant?
5: Je vais le retrouver.
6: Retrouver cette personne.
5: Et je vais le tuer.
6: Oui. N'oubliez pas qui vous êtes, quand même, monsieur. N'oubliez pas pourquoi vous travaillez. Le meurtre n'est pas dans vos... Gardez la tête froide, s'il vous plaît.
5: Et là, je vais essayer. Je sais pas s'il y a un truc dans mon antre où je m'entraîne ou pour frapper sur quelque chose.
1: Il y a probablement.
5: Et je me défoule sur ce que je peux trouver. Parce
1: ouais, il y a probablement. Tu sais, je sais pas comment on appelle ça, un mannequin avec peut-être une ouais. En bois, tu
5: en
1: vois,
5: paille,
1: en paille, en bois, ouais, sur lequel tu peux t'entraîner, tu peux faire du tir, tu peux donner des coups de rapière ou
5: ouais, là,
1: ce que tu veux.
5: Ou des coups à main nue.
1: Tu vas à main nue, ouais. Et Henri te regarde d'un air un peu désolé, mais tout de suite, tu vois qu'il ouvre un espèce de placard. Dans lequel il y a tout un tas d'armes. Il y a des poignards, des rapières, des caestus, ces fameux espèces de poings américains que toi tu transportes. Je vous emprunte ça. Il prend un revolver qu'il met dans sa veste. Il prend des poignards qu'il range également sous ses trucs. Il s'équipe.
6: De toute évidence, on ne peut pas faire confiance au marteau. Je m'occuperai moi-même de Mademoiselle Alice.
5: Très bien. Dites-lui que. Je passerai bientôt.
6: Nous sommes dans une époque vraiment de ténèbres.
5: Il faut agir au plus vite. Je crois que c'est la seule innocente de cette ville et...
6: Vous pensez que c'est la tragédie?
5: Je pense, oui. Je ne sais plus quoi penser, Henri. La famille Colonna est peut-être impliquée, je pensais... que mon père était peut-être impliqué, mais pourquoi elle? Pourquoi l'avoir visée elle? Elle a rien à voir là-dedans, c'est la seule innocente qui puisse y avoir si la grande tragédie cherche à faire tomber...
6: Monsieur,
1: il met ses mains sur ses épaules.
6: Est-ce que quelqu'un connaît votre identité? On peut vous faire du mal par elle, monsieur.
5: J'ai tout fait pour essayer de protéger mon identité, Henri,
6: Est-ce que vos nouveaux amis connaissent votre identité?
5: Non, pas que je sache.
6: Soyez très prudent. Vous êtes capable. Vous avez les compétences nécessaires. Je vous ai vu à l'œuvre. Vous savez vous battre. Vous savez enquêter. Vous savez faire parler les gens. Ne sombrez pas.
5: Je crois que...
6: Vous êtes capable.
5: Je suis plus ou moins compromis, mais...
6: Je pense que... Je vais faire partir Alice, loin.
5: Oui.
6: Je vais prendre un bateau et partir. Peu importe ce que dise votre famille, peu importe ce que dise...
5: Je peux arranger quelque chose avec Valdor, il doit avoir des contacts dans l'Empire pour la mettre à l'abri.
6: Êtes-vous sûr que c'est une personne de confiance?
5: On est sûr de rien de cette ville. Partez.
6: Écoutez, j'attends jusqu'à ce soir. Je la ramènerai ici. Je la ferai partir discrètement par les entrées secrètes, vous savez, du manoir. Elle partira avec moi ce soir. Si votre ami est digne de confiance... et qui peut nous aider à nous extrader, on le fera. Sinon, je viserai moi-même de mes contacts.
5: Oui.
6: Très bien. À la tombée de la nuit, monsieur.
5: On se repartit ici.
1: On cut la scène.
4: C'était très cool. J'ai bien aimé.
3: Complètement.
1: La caméra.
2: Alors Bruce Wayne, au cas des choses.
4: Bah Batman, hein.
7: Ah oui,
1: bah. Oh, on se fait plaisir. On se fait plaisir.
5: Ouais, quand t'as décrit la scène, j'ai mon rythme cardiaque qui a augmenté de fou. Là. J'étais en PLS.
4: Et tu vois, typiquement, là, on a une scène où on n'est pas censé voir. Et on...
5: Ouais.
1: Oui.
2: Oui.
4: Il va falloir faire la part des choses.
5: C'est-à-dire que Nero est sous le choc, mais moi aussi.
2: Bah alors, Nero. Bah alors, c'est quoi ton vrai nom ?
1: On est plein aux as. Et du coup, on va. Nero, suite à ça, est-ce que tu te rends.
5: Je vais au manoir Mélinis.
1: Au manoir Mélinis directement
5: pour trouver Alice, là, je peux pas faire autrement. Okay. Hein, c'est pas
1: tu
5: possible.
1: Vas au manoir Mélinis, très bien. Maintenant, on va juste revenir un petit peu sur Valdor, Myrène et Mistrax. Que faites-vous, messieurs ?
4: Moi, j'ai. On m'a laissé là où j'ai perdu la trace de celui qu'on.
1: Globalement,
4: avant que.
1: Je dirais que Mistrax et Myrène, vous êtes à peu près ensemble. Vous vous êtes fini par vous retrouver après cette course-poursuite qui s'est soldée par un échec. Valdor, toi, je ne sais pas où tu es, ce que tu fais, dis-moi.
3: Ben moi, au dernier novel, j'étais toujours sur l'estrade.
1: Oui, donc l'estrade tu étais sur l'estrade, tu as pu soigner ouais. Alice, et effectivement, tu as été pris en compte dans les VIP, entre guillemets, donc escorté par le marteau de fer, dans un endroit plus sécuritaire, probablement dans les quartiers nobles. Est-ce que tu souhaites faire autre chose ?
3: Eh bien, je pense que je vais retourner dans mes appartements, me rééquiper, puisque j'étais en toge.
1: Tout à fait.
3: Je me rééquipe en menace, en combat. Mmh. Et je retourne à la taverne parce que je me dis que c'est le seul endroit où qu'on connaisse vraiment les quatre et qu'on se rejoint là en général, donc je vais là.
1: Ok. Myrène, Mistrax.
2: Je pense à la taverne aussi. Du coup.
4: Est-ce que je peux, dès qu'on a perdu sa trace, tenter de faire une détection
1: Une détection de quoi ?
4: Du mal et du bien. Voyant que ma dissipation de la magie a pas marché.
1: Ouais.
4: Je me dis que ça doit être pas une créature ou quelque chose de différent, non humain.
2: Mmh. Du coup, est-ce qu'on connaît l'existence des...
1: Tu peux me faire un jet de...
2: Je sais pas c'est quoi le vrai nom de ces trucs.
1: D'arcane. Est-ce que tu cherches en français, c'est Changelin.
4: Je peux tenter aussi, vu que j'essaie d'analyser ce que je détecte. Quoi.
1: Toi, tu l'as pas vu, mais Mistrax pourrait te le décrire.
2: 16.
4: Bah, c'est surtout que j'ai vu que ça a pas dissipé. Quoi.
1: Oui, mais par contre, lui, il a clairement vu visuellement le visage changer d'apparence. Donc lui, il pourra te donner plus d'informations.
4: Ah oui, okay.
1: Il pourra te décrire ce qu'il a vu. T'as fait 16 ?
2: 16, ouais.
1: Ok. Toi, tu fais combien ?
4: 21.
1: 21 ? Ok, donc... globalement, ce que vous savez, c'est que les changelins existent. Toi, pour toi, Mistrax, c'était plus une... un truc pour faire peur aux enfants, quoi.
2: Ouais, ok.
1: Tu vois, c'est un truc un peu comme ça. Une sorte de... de légende, entre guillemets. Toi, Myrène, je dirais plus que tu sais que ça existe. Mais que c'est extrêmement rare.
2: Mmh.
1: Un changelin, donc, pour ceux qui ne savent pas, c'est un humanoïde qui peut, à son bon vouloir, changer d'apparence.
4: C'est pas c'est un humanoïde, quoi. C'est pas une aberration, une...
1: C'est
4: vraiment un homme, quoi.
1: C'est un changelin.
5: Okay. Moi, j'aime bien les appeler les sans-visages. Je trouve ça stylé.
1: On peut appeler ça un sans-visage si ça vous va.
4: Du coup, je me ravis sur ma détection parce que je sais que ça va... Enfin, je comprends que c'est un humain, un changelin, du coup, ça va servir à rien. Je pourrais pas le tracer. Et je me ravis, je vais suivre Mistrax.
2: Et du coup, ce qui m'étonne le plus, c'est... Enfin, c'est un changelin et tout, ok. Pourquoi il prend ton identité?
4: Parce que tu...
2: Non, mais j'ai...
4: Tu m'as balancé, entre guillemets, il doit utiliser mon...
2: Ouais, mais c'est bizarre qu'il prenne ton identité... Alors qu'il y a 50 mecs plus importants que nous dans 500, même. C'est-à-dire que c'est forcément quelqu'un qui sait ce qu'on fait de près ou de loin.
4: Mais c'est quelqu'un qui a encore qui fait partie de ton cercle.
2: Pourquoi mon cercle ?
4: Parce que
1: c'est ta faute.
4: Non mais en gros, personne n'avait mon identité jusqu'à hier, jusqu'à cette nuit où t'as dit mon nom.
2: Ouais, mais
4: et le lendemain matin, on utilise mon visage. Ça veut dire que ils sont au courant.
5: Je suis d'accord
4: quoi.
5: Que
2: c'est réseau orienté, mais.
4: Soit c'est dans ton cercle, soit c'est ton cercle qui a déjà informé le changelin direct, quoi.
2: Ouais, mais c'est bizarre.
4: Parce que là, l'info, elle est très vite.
2: Mon cercle, c'est l'église.
4: Oui.
5: Oui, mais il y a peut-être une taupe dans l'église qui.
4: Soit ils ont informé le changelin.
5: Tragédie, mais.
4: Soit le changelin fait partie de l'église, soit il a été informé par l'église, quoi. Parce que au moins de 3-4 heures après.
2: Oui, je suis l'église et les Médinistes.
4: Du coup, en gros, l'église m'a affiché comme traître. Et ils utilisent ça pour prendre mon visage, quoi. Pour encore plus appuyer.
2: Je sais pas, ce serait bizarre. T'es pas non plus l'homme le plus recherché de Digrum, tu vois, genre c'est... Tu sais, ils auraient pu prendre, je sais pas, un mec...
5: Mais il est peut-être en train de le devenir.
2: Bah maintenant, oui.
5: Là, c'est clair que...
4: À mon avis,
1: Most Wanted.
4: Admettons ceux qui font
5: ça. Tu nous faire les primes de...
4: Ouais, ouais, la prime de à la Wendy's. Ceux qui viennent de faire ça sur l'estrade, là. C'est les mêmes qui ont, en gros, tué le pape et qui ont pris son identité après.
2: Probablement, oui.
4: Donc, en gros, mettre tous les feux sur... tous les projecteurs sur moi, c'est, ça les laisse tranquilles, tu vois.
3: Sachant que t'avais pas infiltré... la grande tragédie, toi.
4: Je vais tenter d'infiltrer la Grande Tragédie, un des petits réseaux de la Grande Tragédie.
2: Du coup, l'avantage, c'est qu'on sait que le pape, c'était lui. Le pape qu'on a vu après qu'il soit mort, on sait que c'était le changelin, du coup.
5: Ah oui.
4: Et du coup, vu que l'Église, elle vient de m'accuser d'un truc, bah, ils en profitent pour me mettre sous les feux des projecteurs et eux, ils sont, on les fait plus chier avec le pape, quoi. Enfin, je pense, hein, c'est pour...
5: Oui, visiblement, il a visé les héritiers, en fait, des familles. Il a tué Ricardo Orsini.
2: Ouais, c'est pour ça que c'est bien.
5: Et là, il a tenté de tuer Alice.
4: Et le pape. Il veut mettre quelqu'un à la place du pape. Non,
2: le pape était au courant de choses.
4: Ce serait qui le remplaçant du pape en théorie?
5: Bah, ce sera un Orsini de toute façon.
2: Ça aurait été un père, je sais pas.
4: Ça sert à rien de tuer Alice Mélinis.
5: Père Mathieu, peut-être qu'il va.
2: Il mourra. Hein.
4: Mais effectivement, en débattant avec Mistrak sur le chemin de la taverne, on échange de tout ça, quoi, mais je comprends pas pourquoi on a pris mon identité. Mais en tout cas, le.
2: Après, tout a été tellement vite, peut-être que. T'as pas été identifié comme toi par ceux qui étaient là. C'était tellement rapide, je sais pas si ton, tu sais, y a pas des caméras.
4: Ouais,
2: je sais pas si ton.
5: Les caméras en bois.
4: Il y avait même beaucoup de monde, quoi.
2: Ouais, mais genre, y a peu de chances qu'ils t'aient vu ton visage en mode, ok, c'est ce mec là qu'on connaît pas.
4: Oui, je suis pas très connu, quoi.
2: Alors que si, genre, t'as un avis de recherche sur toi précisément, ton nom, machin, on sait que du coup ça a été.
4: Oui, la plupart de la foule a vu ma gueule, mais ils savent pas qui c'est.
2: Oui, quoi. Voilà. Alors que si on me dit, bah c'est Myrène, machin. Oh, bon, c'est que c'est l'église qui.
4: Mais maintenant.
2: Ça, parce qu'ils ont ton nom.
4: Ouais, puis ou alors ils ont appris qu'on fouille. Qu'on fouille dans leurs pattes et qu'ils veulent se débarrasser de nous. Là, maintenant, moi, si je sors dans la rue, j'ai une tête, quoi. Donc c'est aussi une façon de se débarrasser d'un de nous, quoi.
1: Vous discutez de ça en route vers la Lanterne Écarlate. Et j'aimerais juste faire la scène, du coup, de Nero. Peut-être potentiellement pour que tu puisses les rejoindre après et que du coup, vous puissiez discuter tous ensemble. Du coup, mon cher Nero, tu reviens au manoir.
5: Je me précipite, j'ouvre les portes du manoir. Donc là, j'ai mon identité de Alric de Mélinis.
1: Ok. Et donc, tu. Et effectivement, les gens te laissent passer. Enfin, les gardes, parce que c'est gardé de ouf.
5: Ouais.
1: Et les gens te laissent passer. Et du coup, tu passes devant ton père.
7: Alric ! Alric, reviens ici !
5: Père ! Il faut la faire partir d'ici, immédiatement.
7: Alric, où étais-tu? Ça fait des jours, des semaines qu'on n'a pas de nouvelles de toi. Où es-tu, bon sang? Alric, tu es mon héritier. Tu as des obligations.
5: Des obligations, oui. J'ai bien vu dans quel état vous étiez après le mariage raté d'Alice.
7: C'est pas le moment de jouer à ce petit jeu. Tu as des devoirs. Tu es un noble.
5: J'ai un devoir envers ma sœur, oui.
7: Tu as un devoir envers ta famille. Tu as des obligations. Tu profites de cette fortune comme tous nos autres, tout comme tous les autres. Tu as des obligations.
5: C'est bien le seul avantage que j'en ai retiré jusqu'à maintenant. Et là, j'essaie de partir directement.
7: Reviens ici.
1: Il essaie de choper le bras. Tu le repousses.
5: Ouais.
1: Tu le repousses. Il fait.
7: Cette discussion n'est pas terminée, Alric.
5: Non, en effet, elle ne l'est pas.
1: Et du coup, tu montes.
5: J'ai vraiment un regard haineux.
1: Ouais. Et tu montes à l'étage. Effectivement, il te le rend, ce regard haineux. Tu montes à l'étage et tu entends, du coup, dans la chambre d'Alice, des sanglots, avec des gardes qui sont juste devant la porte, qui te laissent passer.
5: Est-ce que Henri est déjà là ?
1: Henri est là. Henri est là et tu vois ta sœur qui est blottie contre ta mère et contre Henri, qui sont les deux là pour la, c'est de la faire une présence, mais tu vois qu'elle est, elle a les yeux grands ouverts, elle sanglote, et tu sais, ce moment où t'as un peu du mal à respirer tellement tu, elle est complètement traumatisée, tu vois encore la cicatrice sur sa gorge.
5: Ouais.
1: Elle,
5: je me précipite pour la prendre dans mes bras et
1: Jocelyne te regarde. Fait, Alric, mais où étais-tu?
6: On en reparlera plus tard, mère. Il faut organiser son départ. Il faut qu'elle parte de cette ville.
8: Mais partir où?
6: Elle partira avec Henri. Je vais organiser tout ça.
8: Mais qu'est-ce que tu fais? Qu'est-ce que tu fais de tes journées? On ne te voit pas pendant des jours et au moment où ta sœur manque de se faire assassiner, tu reviens miraculeusement?
6: Mère, j'œuvre pour cette ville plus que vous ne le pensez. Juste, je ne peux pas le faire à la lumière.
8: Je ne comprends rien à ce que tu dis. Écoute, il faut qu'on ait une discussion avec toi et ton père. Tu vois qu'elle commence à te faire une sorte de serment.
6: Et je l'écoute
8: un
6: déjà
8: peu décalé
6: plus.
8: De la réalité.
6: Je chuchote déjà dans l'oreille d'Alice pour lui dire que tout va bien, que je suis là. Et que je vais m'occuper de la mettre en sécurité.
8: Et bien monsieur, je vais. Et tu vois Henri qui commence à la lever. Venez, Dame Alice.

0: il faudrait que j'aie une discussion avec mes parents.
1: Papa.
0: Visiblement.
2: Papa, maman.
0: Ouais.
2: Est-ce que tu veux le faire maintenant ?
0: Non.
2: Ok. Donc tu repars ?
0: Je repars avec Henri et Alice.
2: Voilà. Probablement que...
0: On passe par les petits chemins.
2: Ok. C'est ce que je voulais te demander.
0: Ouais.
2: Du coup, je considère que vous passez par les petits... Vous passez pas par les grandes portes.
0: Ouais, voilà, on se fait vite oublier. Et
2: probablement que après, au bout de peut-être 2-3 minutes de... Tu entends probablement des soldats qui commencent à courir dans les rues en mode « Alice, Madame Alice, Monsieur Alric !» qui commencent à vous chercher. Voilà. Mais du coup, effectivement, tu la ramènes...
0: Ouais. Bah, on va en direction de la tanière, oui. Et puis, après ça, je vais... une fois que je sais qu'ils sont en lieu sûr ici, je vais repartir en direction de la Lanterne Écarlate pour voir si je vais retrouver les autres.
2: La dernière vision que tu vois avant de partir, je dirais que c'est dans le dédale de souterrain que tu utilises sous les docks pour te rendre à ton repère. Tu vois Henri qui semble transpirant avec une mèche. Lui qui est si bien coiffé d'habitude, une mèche qui repend sur son visage, il est tout transpirant. Et tu vois qu'il est en... La dernière chose que tu vois avant en te retournant, c'est lui qui est en train de tendre un fil, des fils, différents fils dans les souterrains reliés à des explosifs. Vous ferez attention, monsieur, quand vous reviendrez. Ça va de soi. Et donc, tu disparais également. Tu reprends ton accoutrement, j'imagine.
0: Oui. S'il n'est plus... Enfin, après, si Alric se balade dans les bas-fonds, bon, ça va. Disons que je vais conserver le peu d'identité secrète que j'ai.
2: Du coup, tu disparais aux yeux de ta famille et on va vous retrouver tous les quatre à la Lanterne Écarlate, de nouveau. Et
0: vous êtes déjà installés...
2: probablement. Et Griselda qui fait
3: salut.
0: Il y a du grabuge en ville. Hein. On peut dire ça, oui.
2: Tu vois que pour c'est une rare fois où tu vois Griselda inquiète. Parce qu'elle en a vu quand même passer des situations tendues, mais là vraiment elle sue à grosses gouttes.
0: Je mets ma main sur son épaule, je lui tends une petite pièce pour régler, on va dire, notre note. Et je lui dis de respecter le couvre-feu et de rester à l'abri le plus longtemps qu'elle le peut. Et je me dirige vers l'alcôve habituelle.
2: Ok, très bien. Donc, vous êtes les quatre dans cette alcôve. L'ambiance est pesante, j'imagine.
0: Bah, je fixe Myrène.
1: Avant toute chose.
4: Moi, je suis... J'ai le regard vide, songeur. T'es peut-être arrivé après nous, toi tu t'es assis, je t'ai pas regardé.
0: Ouais, je suis essoufflé.
4: Et moi, je t'ai même pas regardé. Je regarde la table et je ne bouge pas.
1: Comme tu peux t'en douter,
4: je suis un peu énervé.
1: Myrène est toujours en vie.
0: Oui.
1: C'est évidemment pas lui qui a attaqué Alice. C'est un changelin qui a pris son apparence pour attaquer.
0: C'est plus grave que je ne le pensais. Ils ont joué leur carte bien plus vite que je ne l'aurais escompté.
1: Ça fait 2 tentatives d'assassinat sur Alice.
4: Et je serre le point
1: qui échoue.
4: Bien que ça m'énerve qu'on usurpe mon identité, je ne comprends pas pourquoi moi.
0: En parlant d'identité, et là j'enlève ma capuche et je retire mon masque. Je pose le masque sur la table et je leur dis dorénavant on va jouer carte sur table, messieurs. Et je suppose que Mistrax me reconnaît.
2: Oui, Myrène aussi. Valdor, peut-être que tu l'as vu sur des tableaux de famille, mais tu reconnais
5: parce qu'il n'était pas là au mariage.
0: C'est ça. Ben, je vais, comme je pars du principe que ces deux-là vont me reconnaître, je regarde Valdor et je lui serre la main. Enfin, je lui tends la main. Et je lui dis, pour une rencontre un peu plus officielle, je suis Alric, de la famille Mélinis.
5: Eh ben, voilà autre chose. Et alors, du coup...
4: De mieux en mieux.
5: Pourquoi ?
4: Il y a beaucoup de pourquoi en ce moment.
0: Ouais.
5: Ouais.
1: Pas beaucoup de réponses. Hein.
0: Je suis

0: des rares héritiers de ces familles avec ma sœur à ne pas aller dans le sens de la corruption et de la... du profit. J'essaye de faire changer les choses à ma manière pour faire en sorte que cette ville soit vivable pour les générations d'après. Je ne supporte pas que ma sœur vive dans cette atmosphère où tout est trahison, corruption.
1: Est-ce qu'il n'aurait pas été plus facile de profiter de votre rang pour faire ça?
0: J'essaye. Mais à mes dépens, j'ai découvert qu'il fallait que j'agisse dans l'ombre. Parce que ça prendrait beaucoup trop de temps de le faire de la manière, officielle. J'essaie de faire ce que je peux, de saboter les opérations de mon père pour ne pas financer des armes. J'essaye de faire ça comme je peux dans l'ombre en falsifiant des comptes de famille. Mais c'est trop peu. Il a fallu que j'agisse autrement. Et c'est le seul moyen que j'ai trouvé. Et là, je fixe mon masque.
2: Disons que je regrette un peu moins d'avoir perdu du temps à soigner Alice, maintenant. Puisqu'on a perdu le change, là. Alice, pour moi, c'était pas grand monde, mais maintenant, je sais que c'est votre sœur.
0: Ça fait deux fois que j'ai cru la perdre.
2: Effectivement.
0: Visiblement, ils en ont après les héritiers de la... des grandes familles. Ricardo, maintenant, elle.
2: Vous?
0: Je suppose qu'ils ont pas pu m'avoir, parce que je ne suis rarement en public.
2: Et le fils de Funzio, Lucas aussi?
0: Lucas, oui, même si ce n'est pas une grande famille à proprement parler, mais on va dire que ils en font partie. Les derniers qui ne sont pas encore rentrés sur l'échiquier, c'est la famille Colonna. Et mon contact au marteau de fer m'a informé que il a surpris des échanges, des transactions entre Fonso Luciano et la famille Colonna. Des échanges pour des transactions de matériaux ou de matériel alchimique, notamment.
2: Mmh. Des fleurs, par exemple.
0: Par exemple. Et de votre côté, Mistrax, j'espère que...
3: J'ai eu quelques contre-temps, mais...
0: Êtes-vous compromis auprès de... du clergé des murmures?
3: Ils me feront forcément moins confiance actuellement, mais disons que j'ai quelqu'un à éliminer rapidement.
0: Et la grande tragédie, on est toujours d'accord? Vous voulez qu'elle cesse?
3: Pour être tout à fait honnête avec vous, je n'ai aucun intérêt ou désintérêt vis-à-vis d'eux.
0: Même
3: si je peux les arrêter, je le ferai. Je ne sacrifierai pas tout cependant pour le faire.
2: Même si c'est eux qui ont tué le pape.
3: C'est là que tout rentre en jeu. L'église m'importe peu en réalité. Je sers des desseins plus particuliers.
2: Le changelin, au début de la scène, je ne me rappelle plus, il avait un masque de la grande tragédie. Oui. Donc c'est probablement cette association-là qui a tué le pape.
3: En tout cas, il a pris son identité après pour se faire passer pour lui, donc...
2: Ça peut peut-être augmenter vos motivations.
3: Je sais pas combien ils ont de changelins.
0: Quel est votre but, alors?
2: Un, ça suffit. Hein,
3: c'est... Ouais, mais c'est ça le problème. On sait pas s'il y en a qu'un ou...
2: J'espère.
3: Oui, moi aussi. Donc ce sont des buts... un but plus spirituel. Mais je m'alignerai avec vous pour l'instant. Tant que je peux tuer le père Mathieu.
0: Très bien. Personnellement, je n'y vois aucun inconvénient. Je n'ai que très peu de liens avec votre clergé.
4: Parfait. Un héros qui passe en mode dark.
1: Faites-moi ça.
5: J'aime bien.
0: Myrène.
2: Oui, Nero.
0: Nos objectifs concordent toujours.
2: Encore plus qu'avant, oui.
0: Valdor.
1: Je suis avec vous jusqu'au bout.
0: Je me mets à nu devant vous, littéralement. Vous pourriez me tuer. Vous pourriez me causer du tort. Vous savez qui je suis. Vous pourriez causer du tort à ma famille en exposant qui je suis. Toutefois, je décide de vous faire confiance. Parce que je suis complètement désespéré.
3: Audacieux tout de même dans une ville telle que Dickbrum.
0: aux grands mots les grands moyens, comme on dit. Et vous m'avez vu courir pour essayer de sauver Alice, donc de toute façon, je pense que mon identité était plus que compromise.
3: C'était en effet assez étrange que vous soyez autant affecté par une inconnue.
0: Bien. Qu'avez-vous appris de votre côté, Valdor ?
1: Moi, j'ai eu une légère entrevue avec la scientifique, la personne qu'on voulait voir, et qui m'a dit qu'elle avait un ancien élève qui était obsédé par les fleurs et particulièrement doué dans le domaine, qui était dans le quartier de Sainte-Sophia, dont le magasin s'appelle Le Deuil en Couleur. On pourrait peut-être aller jeter un coup d'œil avec la fleur, poser des questions.
2: J'avais appris qu'une boutique de fleurs ou fleuriste avait fermé récemment. C'est pas la même ?
0: Si.
2: Ah. Donc je communique cette information à Valdor que j'avais enquêté, c'était la veille ou il y a deux jours, je sais plus. J'avais appris qu'en cherchant des infos sur ces fleurs, et que la boutique avait fermé, mais assez récemment. Donc ça doit coïncider avec les premiers meurtres, la mort du pape, quoi.
0: Vous n'aviez pas le nom de cet étudiant à tout hasard ?
1: Non. Non, je n'ai pas eu le nom.
0: Eh bien,
1: je sais que c'était un de ses anciens élèves, et voilà.
0: On pourrait essayer d'aller voir si peut-être qu'il habite encore dans cette boutique. Parfois,
2: c'est quoi le nom de la boutique ?
1: Le Deuil en Couleur.
2: Je peux.
0: On a la famille Colonna aussi à confronter. Ils sont plutôt dans quel quartier, les Colonna ?
4: La haute ville.
0: Ok.
3: Deuil en Couleur. C'est le plus chiant à aller.
4: Oui, c'est plus chiant.
0: Je peux m'y rendre.
4: Oui, toi, du coup, maintenant que t'as fait balayer masque, tu peux t'y rendre assez facilement.
3: Valdor aussi, probablement.
4: Oui, très probablement.
3: Sinon, les deux puants.
0: Est-ce que on se séparerait pas de nouveau pour nous aller voir les Colonna et vous enquêter sur la boutique?
3: Je pense que c'est le mieux. En plus, j'ai quelques affaires à régler avec Myrène, donc.
2: Je peux t'en faire. Il y en a plein des Myrène en ce moment, tu sais.
3: C'est vrai.
4: Et donc, sur ces dernières paroles, vous avez un plan. Vous allez vous séparer. Un groupe au manoir Colonna, un autre groupe au Deuil en Couleur. Et la caméra s'éloigne. Et on voit deux jeunes garçons.
5: Il a fait quoi, lui ? Apparemment, c'est un terroriste ou un truc comme ça, machin.
4: Ils sont en train de placarder des affiches. Yes. Avec un dessin. Le visage de Myrène. Recherché, mort ou vif.
2: Ouh, c'est la fête.
4: 2000 pièces d'or.
3: Oh putain, je vais me faire un pactole.
2: Oh franchement, un peu plus, là. J'ai failli tuer Alice Ménélis. Mélis, ça vaut pas plus que 2000.
4: 2000, c'est colossal.
3: Tu vas acheter
4: un masque. La majorité des gens.
2: Ok, c'est bien.
3: Tu vas acheter un masque et puis tu vas t'éloigner de moi un peu quand on marche.
2: Je peux me déguiser s'il faut.
4: Et c'est une fin d'épisode.
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1: Hey, rappeur de la famille, il nous ferait-il pas un petit rap?
0: Non.
1: Allez, une chanson. Ok. Ok.

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